0: racine en fait.
1: Tu apprends le micro pour parler, par exemple.
0: C'est l'économie. C'est toi. Prenez ce livre, ce stylo-ouvrage qu'il y a.